0: Merci, mes amis, d'écouter la musique de Philip Braque off his 2014 debut album Fear and Order sur le français. Mimi Bella here with Just Beyond the Moon on the one and only Huskow Radio WXNZ Skowhegan. Reviendra à jeudi et dimanche à 2 heures. Au revoir, à bientôt.
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1: Bonjour et bienvenue à la musique en français. Je m'appelle Hiver et on va écouter aujourd'hui la musique de Raymond Lavoie. On commence avec Souvenir d'un frère.

Maintenant, on va écouter « Souviens-toi, mon fils » par Raymond Lavoie.

Mesdames et messieurs, c'est le temps d'écouter Le Cœur Brisé par Raymond Lavoie.

Mais Raymond Leroy n'était pas assez triste quand il chante « Quelle joie d'avoir rencontré ».

Bonjour, je suis Eric Le Rouge. Bienvenue à un autre temps de bonne musique. Aujourd'hui, Françoise Hardy. Là-bas, et parenthèse, chaque piste inclut un de Alain Delon, Arthur Ashe, Jacques Dutronc et Benjamin Biolay, qui part ou chante avec lui. La première est Modern Steel. Hardy et Delon.

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0: the very best of Edith Piaf with the lovely voice of the little sparrow. On commence avec la vie, l'amour, the love of life. Suivez pas, my lord, punchinelle, toujours aimé, always loving. Mon ménage et moi, you're my carousel. La dernière était. Bravo, pour le clown. Something very appropriate right now at election time. Bring in the clown. Monsieur Jimmy, ici avec Faire face à la musique sur le français. WXNZ, Skowhegan. You've been listening to the wonderful voice of Edith Piaf off the 1991 CD, The Very Best of Edith Piaf. J'espère que vous enjoyez les chansons françaises. Merci beaucoup, mes amis. Ha ha, bientôt. Au revoir et reste du côté ensoleillé.
1: Bonjour et bienvenue à la musique en français. Je m'appelle Iver et aujourd'hui on va écouter la musique de Yusu Endur. Hi, I'm Iver and this is WXNZ Skowhegan, also known as Huskow Radio. And today we're going to be listening to the music of Yusu Endur. And I think we saw him at the University of Maine. We're going to start with La Femme et l'Avenir de l'Amour, or Women Are the Future of Love.

0: Maintenant, on écoute, il n'y a pas d'amour heureux pour Yusu Ndour. And that means there is no happy love.
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And we'll finish up with Je n'ai for those displaced. Merci pour écouter cette chanson de Youssou N'Dour. À la prochaine.